Moi, je suis d'origine tunisienne cambodgienne et j'ai grandi en Côte d'Ivoire. Donc ma musique, enfin tous les rythmes sont très influencés par les percussions ancestrales africaines traditionnelles. Quand j'étais petite, il y a quelque chose en Côte d'Ivoire auquel j'assistais souvent, c'était les cérémonies traditionnelles de fêtes de village. Et donc la percussion était toujours utilisée comme un instrument t'amenant vers la transe. Donc la particularité dans le sud de la Tunisie, c'est qu'il y a un lien en fait avec entre la Côte d'Ivoire et la Tunisie, il y a le Sahara. Le Sahara a été traversé par plusieurs voyageurs et donc dans le sud de la Tunisie, il y a ce qu'on appelle le stambéli, qui est donc la musique traditionnelle populaire du sud, qui est jouée essentiellement par des descendants d'anciens esclaves qui venaient du sud Sahara. Et donc il y a exactement les mêmes structures rythmiques qui sont donc toujours pour être amenées vers la transe. Donc d'un point de vue très c'est très répétitif. Donc par exemple dans le sud de la Tunisie, on utilise beaucoup les chèques, comme on en retrouve aussi dans la musique, qui sont comme des espèces de des espèces de castagnettes cloches, voilà, et des rythmes ternaires. Ça c'est, pour moi c'est la particularité on va dire ce que j'essaye en tout cas de ramener dans ma musique, c'est vraiment cet aspect-là. C'est les percussions dans jouer de façon hypnotique, répétitive, minimaliste aussi à la fois, pour amener à cet effet de transe.

0: Alors moi je suis iranien, né en France, mais mes deux parents sont des immigrés iraniens qui sont arrivés en France dans les années 80. Et ma relation avec mes origines à travers ma musique, c'est tout simplement le fait que l'instrument que je joue, donc le tombak, c'est une percussion traditionnelle iranienne qui est séculaire, hein, qui est vieille de plusieurs siècles et qui est vraiment au cœur de l'instrumentarium persan de musique traditionnelle. À l'origine, le tombak, c'est un instrument d'accompagnement qui accompagne les autres instruments, qui accompagne la chanson, qui accompagne tout ensemble musical. Mais depuis la moitié du XXe siècle, il y a eu des personnes qui ont créé, qui ont fait de l'instrument un instrument soliste. Et donc moi, quand j'ai commencé à jouer cet instrument, inspiré justement par cette génération de joueurs de tombak qui ont créé tout un répertoire soliste de l'instrument, je me suis posé la question de comment, en tant que fils d'immigré qui a grandi en Europe, et qui d'ailleurs, moi je n'ai jamais mis les pieds en Iran, bien que j'en possède la culture, comment je peux m'approprier cet instrument traditionnel et en faire quelque chose qui me ressemble, donc qui est à la fois iranien mais qui en même temps ne l'est pas vraiment. Et donc pour moi, ça a été tout ce travail de combiner le tombak avec des sonorités électroniques, avec des synthétiseurs modulaires, avec des systèmes de traitement du signal, pour en faire en m'inscrivant un peu dans la lignée des percussionnistes qui ont élevé le tombak pour l'emmener dans des nouvelles directions. Moi, à ma petite ambition, c'est de ouvrir une nouvelle brèche en fait dans la pratique de cet instrument à travers l'électronique. Et donc du coup, de m'approprier cet instrument qui fait partie de ma culture en faisant quelque chose de nouveau, alors pas en le modernisant, parce que le mot moderniser veut dire qu'il y a quelque chose qu'il faut un peu renouveler, mais
1: augmenter
0: ou hybrider, mais même augmenter j'aime pas, parce que augmenter ça sous-entend qu'il est bas et qu'il est rabaissé en fait. Donc je parlerais plutôt d'hybridation en fait, de l'hybrider avec quelque chose d'autre, de créer une symbiose entre cet instrument qui est fait de bois et de peau et des sonorités électroniques. En fait, c'est pour moi, c'est ça le rapport avec mes origines. Il se cristallise à travers

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1: Qu'est-ce qui change de créer dans la ville et de créer dans le désert au coin?
2: Il y a tout qui change.
3: Pour moi, ça change tout. Par exemple, pour l'album qu'on vient de finir, pour moi, c'était pas concevable de le commencer ailleurs que dans le désert. Mais c'est pas parce que c'est chez moi, en fait. C'est parce que c'est un endroit où on est loin de la ville. Il n'y a aucune distraction et voilà, on est entouré de silence. Alors c'est paradoxal, mais moi j'ai besoin du silence pour me mettre en condition pour être créative et être inspirée. Et donc c'est vraiment des moments où, enfin voilà, enfin moi je sais comment on bosse en studio à Paris, c'est qu'on a déjà commencé une prod et donc on la continue par exemple. Mais moi je sais que personnellement je fais... Enfin, il y a trop de distractions, trop de choses. Enfin, de toute façon, à partir du moment où je suis en France, je me mets dans un mode où je suis sollicitée. Enfin, je reçois des mails, des textos. Alors que quand je suis en Tunisie, j'arrive facilement à mettre tout ça de côté et donc vraiment être à 300% dans le moment où il faut trouver des idées. Parce qu'en fait, souvent, c'est juste quel est le point de départ. Et une fois que le point de départ est trouvé, après, on peut le continuer et continuer à le travailler n'importe où, en fait. Mais c'est, pour moi, c'est hyper important de commencer dans ce genre d'endroit, en tout cas. Parce que ça amène une magie et puis même une intention que moi, personnellement, je serais incapable de trouver dans un environnement urbain.
4: En fait, quand on est chez elle, dans le sud de la Tunisie, on peut complètement se plonger dans notre création et on peut ne penser qu'à ça et ne parler que de ça pendant une semaine, pendant 10 jours. Effectivement, le lieu le permet. On n'a aucune distraction. Alors, quand on est effectivement à Paris, on est dans un autre état d'esprit. Mais je pense que les deux sont bien parce que là, la manière dont on a fait l'album, c'est qu'on l'a commencé dans le désert. On a fait une grosse résidence de presque 2 semaines où on a posé toutes les bases de ce qu'on voulait faire, de ce qu'on voulait raconter avec cet album. On a fait tout l'aspect recherche, le laboratoire un peu où on sait pas vraiment où on va, mais on teste plein de choses. Et après, pendant l'année, on s'est retrouvé plus souvent à Paris. Et là, en fait, on avait toute cette matière qu'on a assemblée. Et pour finir, on s'est retrouvé en Tunisie un an après. Et là, on a fini l'album, en fait. Donc, c'était balisé. Le commencement et la fin étaient dans ce lieu où on peut complètement se concentrer. Et entre les deux, pour être un peu plus efficace, en fait, disons qu'à Paris, on est un peu plus dans un mood « Ah bah, il faut travailler, on travaille de telle heure à telle heure. » Voilà. Alors qu'en Tunisie, on est beaucoup plus libre dans notre rythme, etc.

0: Non, enfin moi en tout cas c'est marrant en plus parce que quand on s'est retrouvés pour la résidence, donc moi je m'étais dit je réfléchis pas du tout à ce qu'on va faire tant qu'on n'est pas ensemble. Et donc Sina arrive en Tunisie. Puis Sina, quand il dit qu'il y a des jours où on travaille, c'est faut travailler quoi. Et donc je dis ok bon ben alors t'as réfléchi, qu'est-ce qu'on fait? Et là je dis bah non, là c'est maintenant que je vais commencer à réfléchir. Et donc en fait pendant 2-3 jours je lui dis pas vas-y viens on enregistre juste des trucs, on va voir juste pour s'amuser déjà, prendre le temps d'expérimenter plein de trucs sans savoir où on allait aller. Et puis enfin, après moi au fur et à mesure je commençais à avoir une espèce d'idée de vers où je voulais aller. Et après on en a discuté et c'est marrant parce que alors moi j'ai besoin d'écrire, faire des dessins, des sketchs, d'écrire des parfois des mots-clés, puis après au bout d'un moment je me rends compte qu'il y a des choses qui se répètent, donc je me dis ah c'est que en fait j'essaye de capter une, c'est une idée collective hein, je veux dire l'art, enfin les idées, l'inspiration, c'est pas nous, on a une idée de génie, c'est il y a des idées qui sont là, on essaye de les attirer, enfin de les capter. Et en fait, au bout d'un an, tout est devenu limpide et clair. Et en fait, même les premières sessions qu'on faisait juste pour s'amuser, c'était déjà en fait le début de l'album. Et en fait, on a fait quelque chose, je pense, qui est vraiment plus profond, qui est plus... comment dire...
1: qui nous ressemble, en fait.
0: Oui, puisque... Enfin, moi je fais de la musique dancehall, mais j'aime aussi faire de la musique plus calme. Et c'est vrai que j'avais jamais fait un projet où je me disais je vais vraiment aller dans l'expérimental à fond, par exemple. Sina il fait plus d'expérimental et moins de club, et en fait il fallait qu'on se retrouve quelque part. Donc en fait cet album réunit ces deux facettes de nous dans un même projet, ce qui n'était pas évident à trouver l'arc narratif pour passer de ce style-là à l'autre style. Mais voilà, on a trouvé quelques clés, quelques techniques pour que tout soit super fluide. Et voilà, donc on est très fiers de ce bébé.
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0: Und zum Schluss wirft er seine Pyramide rum, wenn man sagt, man spiele Musik. 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
1: Quand on dit on joue de la musique, ou même en anglais, to play some music, en fait jouer, qu'est-ce qu'on fait? On joue avec ses amis, même quand on est enfant et qu'on joue au foot ou qu'on joue aux jeux vidéo ou qu'on joue dans la cour de récré, avec qui on joue avec ses amis. Et en fait, plus on a une relation forte avec la personne avec qui on joue, plus pour moi, je pense que la musique qui en résulte est renforcée, en fait, par cette relation, qu'elle soit amicale, etc.

moi je suis d'origine tunisienne cambodgienne et j'ai grandi en Côte d'Ivoire. Donc ma musique, enfin tous les rythmes sont très influencés par les percussions ancestrales africaines traditionnelles. Quand j'étais petite, il y a quelque chose en Côte d'Ivoire auquel j'assistais souvent, c'était les cérémonies traditionnelles de fêtes de village. Et donc la percussion était toujours utilisée comme un instrument t'amenant vers la transe. La particularité dans le sud de la Tunisie, c'est qu'il y a un lien en fait avec entre la Côte d'Ivoire et la Tunisie, il y a le Sahara. Le Sahara a été traversé par plusieurs voyageurs et donc dans le sud de la Tunisie, il y a ce qu'on appelle le stambéli, qui est donc la musique traditionnelle populaire du sud, qui est jouée essentiellement par des descendants d'anciens esclaves qui venaient du sud Sahara. Et donc il y a exactement les mêmes structures rythmiques qui sont donc toujours pour être amenées vers la transe. Donc d'un point de vue très c'est très répétitif. Donc par exemple dans le sud de la Tunisie, on utilise beaucoup les shek-shek, qu'on en retrouve aussi dans ma musique, qui sont comme des espèces de castagnettes, cloches, voilà, et des rythmes en ternaire. Ça c'est, pour moi c'est la particularité, on va dire, des ce que j'essaye en tout cas de ramener dans ma musique. C'est vraiment cet aspect-là, c'est les percussions dans jouer de façon hypnotique, répétitive, minimaliste aussi à la fois, pour amener à cet effet de transe.

0: part moi, je suis iranien, né en France, mais mes deux parents sont des immigrés iraniens qui sont arrivés en France dans les années 80. Et ma relation avec mes origines à travers ma musique, c'est tout simplement le fait que l'instrument que je joue, donc le tombak, c'est une percussion traditionnelle iranienne qui est séculaire, hein, qui est vieille de plusieurs siècles et qui est vraiment au cœur de l'instrumentarium persan de musique traditionnelle. À l'origine, le tombak, c'est un instrument d'accompagnement qui accompagne les autres instruments, qui accompagne la chanson, qui accompagne tout ensemble musical. Mais depuis la moitié du XXe siècle, il y a eu des personnes qui ont créé, qui ont fait de l'instrument un instrument soliste. Et donc moi, quand j'ai commencé à jouer cet instrument, inspiré justement par cette génération de joueurs de tombak qui ont créé tout un répertoire soliste de l'instrument, je me suis posé la question de comment, en tant que fils d'immigré qui a grandi en Europe, et qui d'ailleurs, moi je n'ai jamais mis les pieds en Iran, bien que j'en possède la culture, comment je peux m'approprier cet instrument traditionnel et en faire quelque chose qui me ressemble, donc qui est à la fois iranien mais qui en même temps ne l'est pas vraiment. Et donc pour moi, ça a été tout ce travail de combiner le tombak avec des sonorités électroniques, avec des synthétiseurs modulaires, avec des systèmes de traitement du signal, pour en faire en m'inscrivant un peu dans la lignée des percussionnistes qui ont élevé le tombak pour l'emmener dans des nouvelles directions. Moi, à ma petite ambition, c'est de ouvrir une nouvelle brèche en fait dans la pratique de cet instrument à travers l'électronique. Et donc du coup, de m'approprier cet instrument qui fait partie de ma culture en faisant quelque chose de nouveau, alors pas en le modernisant, parce que le mot moderniser veut dire qu'il y a quelque chose qu'il faut un peu renouveler, mais
1: augmenter
0: ou hybrider, mais même augmenter j'aime pas, parce que augmenter ça sous-entend qu'il est bas et qu'il est rabaissé en fait. Donc je parlerais plutôt d'hybridation en fait, de l'hybrider avec quelque chose d'autre, de créer une symbiose entre cet instrument qui est fait de bois et de peau et des sonorités électroniques. En fait, c'est pour moi, c'est ça le rapport avec mes origines. Il se cristallise à travers l'instrument.

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1: Qu'est-ce qui change de créer dans la ville et de créer dans le désert?
2: Il y a tout qui change.
3: Pour moi, ça change tout. Par exemple, pour l'album qu'on vient de finir, pour moi, c'était pas concevable de le commencer ailleurs que dans le désert. Mais c'est pas parce que c'est chez moi, en fait. C'est parce que c'est un endroit où on est loin de la ville. Il n'y a aucune distraction et voilà, on est entouré de silence. Alors c'est paradoxal, mais moi j'ai besoin du silence pour me mettre en condition pour être créative et être inspirée. Et donc c'est vraiment des moments où, enfin voilà, enfin moi je sais comment on bosse en studio à Paris, c'est qu'on a déjà commencé une prod et donc on la continue par exemple. Mais moi je sais que personnellement il y a trop de distractions, trop de choses. Enfin, de toute façon, à partir du moment où je suis en France, je me mets dans un mode où je suis sollicitée, enfin, je reçois des mails, des textos. Alors que quand je suis en Tunisie, j'arrive facilement à mettre tout ça de côté et donc vraiment être à 300% dans le moment où il faut trouver des idées, parce qu'en fait, souvent, c'est juste quel est le point de départ. Et une fois que le point de départ est trouvé, après, on peut le continuer et continuer à le travailler n'importe où, en fait. Mais c'est, pour moi, c'est hyper important de commencer dans ce genre d'endroit, en tout cas. Parce que ça amène une magie et puis même une intention que moi, personnellement, je serais incapable de trouver dans un environnement urbain.
4: En fait, quand on est chez elle, dans le sud de la Tunisie, on peut complètement se plonger dans notre création et on ne peut ne penser qu'à ça et ne parler que de ça pendant une semaine, pendant 10 jours. Effectivement, le lieu le permet. On n'a aucune distraction. Alors, quand on est effectivement à Paris, on est dans un autre état d'esprit. Mais je pense que les deux sont bien. Parce que là, la manière dont on a fait l'album, c'est qu'on l'a commencé dans le désert. On a fait une grosse résidence de presque 2 semaines où on a posé toutes les bases de ce qu'on voulait faire, de ce qu'on voulait raconter avec cet album. On a fait tout l'aspect recherche, le laboratoire un peu où on sait pas vraiment où on va, mais on teste plein de choses. Et après, pendant l'année, on s'est retrouvé plus souvent à Paris. Et là, en fait, on avait toute cette matière qu'on a assemblée. Et pour finir, on s'est retrouvé en Tunisie. Un an après, et là on a fini l'album en fait. Donc c'était balisé, le commencement et la fin étaient dans ce lieu où on peut complètement se concentrer, et entre les deux, pour être un peu plus efficace en fait, disons qu'à Paris on est un peu plus dans un mood il faut travailler, on travaille de telle heure à telle heure, voilà, alors qu'en Tunisie on est beaucoup plus libre dans notre rythme, etc.

0: enfin moi en tout cas c'est marrant en plus parce que quand on s'est retrouvé pour la résidence, donc moi je m'étais dit je réfléchis pas du tout à ce qu'on va faire tant qu'on n'est pas ensemble. Et donc Sina arrive en Tunisie. Puis Sina, quand il dit qu'il y a des jours où on travaille, c'est faut travailler quoi. Et donc je dis ok bon ben alors t'as réfléchi, qu'est-ce qu'on fait? Et là je dis bah non, là c'est maintenant que je vais commencer à réfléchir. Et donc en fait pendant 2-3 jours je lui dis pas vas-y viens on enregistre juste des trucs, on va voir juste pour s'amuser déjà, prendre le temps d'expérimenter plein de trucs sans savoir où on allait aller. Et puis enfin, après moi au fur et à mesure je commençais à avoir une espèce d'idée de vers où je voulais aller. Et après on en a discuté et c'est marrant parce que alors moi j'ai besoin d'écrire, faire des dessins, des sketchs, d'écrire des parfois des mots-clés, puis après au bout d'un moment je me rends compte qu'il y a des choses qui se répètent, donc je me dis ah c'est que en fait j'essaye de capter c'est une idée collective, hein, je veux dire l'art, enfin les idées, l'inspiration, c'est pas nous, on a une idée de génie, c'est il y a des idées qui sont là, on essaye de les attirer, enfin de les capter. Et en fait, au bout d'un an, tout est devenu limpide et clair. Et en fait, même les premières sessions qu'on faisait juste pour s'amuser, c'était déjà en fait le début de l'album. Et en fait, on a fait quelque chose, je pense, qui est vraiment plus profond, qui est plus... comment dire
1: qui nous ressemble, en fait.
0: Oui, puisque... moi je fais de la musique dancefloor mais j'aime aussi faire de la musique plus calme et c'est vrai que j'avais jamais fait un projet où je me disais je vais vraiment aller dans l'expérimental à fond par exemple. Sina il fait plus d'expérimental et moins de club et en fait il fallait qu'on se retrouve quelque part, donc en fait cet album réunit ces deux facettes de nous dans un même projet, ce qui n'était pas évident à trouver l'arc narratif pour passer de ce style là à l'autre style, mais voilà on a trouvé quelques clés, quelques techniques pour que tout soit super fluide et voilà, donc on est très fiers de ce bébé.
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0: Und zum Schluss wirft er seinen Verein in den Raum. 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
1: Quand on dit on joue de la musique, ou même en anglais, to play some music, en fait, jouer, qu'est-ce qu'on fait? On joue avec ses amis, même quand on est enfant et qu'on joue au foot, ou qu'on joue aux jeux vidéo, ou qu'on joue dans la cour de récré, avec qui on joue avec ses amis. Et en fait, plus on a une relation forte avec la personne avec qui on joue, plus pour moi, je pense que la musique qui en résulte est renforcée, en fait, par cette relation, qu'elle soit amicale, etc.

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Moi, je suis d'origine tunisienne cambodgienne et j'ai grandi en Côte d'Ivoire. Donc ma musique, enfin tous les rythmes sont très influencés par les percussions ancestrales africaines traditionnelles. Quand j'étais petite, il y a quelque chose en Côte d'Ivoire auquel j'assistais souvent, c'était les cérémonies traditionnelles de fêtes de village. Et donc la percussion était toujours utilisée comme un instrument t'amenant vers la transe. La particularité dans le sud de la Tunisie, c'est qu'il y a un lien en fait avec entre la Côte d'Ivoire et la Tunisie, il y a le Sahara. Le Sahara a été traversé par plusieurs voyageurs et donc dans le sud de la Tunisie, il y a ce qu'on appelle le stambéli, qui est donc la musique traditionnelle populaire du sud, qui est jouée essentiellement par des descendants d'anciens esclaves qui venaient du sud Sahara. Et donc il y a exactement les mêmes structures rythmiques qui sont donc toujours pour être amenées vers la transe. Donc d'un point de vue très c'est très répétitif. Donc par exemple dans le sud de la Tunisie, on utilise beaucoup les chèk-chèk, qu'on en retrouve aussi dans ma musique, qui sont comme des espèces de castagnettes cloches, voilà, et des rythmes en ternaire. Ça c'est, pour moi c'est la particularité, on va dire, ce que j'essaye en tout cas de ramener dans ma musique. C'est vraiment cet aspect-là, c'est les percussions dans jouer de façon hypnotique, répétitive, minimaliste aussi à la fois, pour amener à cet effet de transe.

0: part moi, je suis iranien, né en France, mais mes deux parents sont des immigrés iraniens qui sont arrivés en France dans les années 80. Et ma relation avec mes origines à travers ma musique, c'est tout simplement le fait que l'instrument que je joue, donc le tombak, c'est une percussion traditionnelle iranienne qui est séculaire, hein, qui est vieille de plusieurs siècles et qui est vraiment au cœur de l'instrumentarium persan de musique traditionnelle. À l'origine, le tombak, c'est un instrument d'accompagnement qui accompagne les autres instruments, qui accompagne la chanson, qui accompagne tout ensemble musical. Mais depuis la moitié du XXe siècle, il y a eu des personnes qui ont créé, qui ont fait de l'instrument un instrument soliste. Et donc moi, quand j'ai commencé à jouer cet instrument, inspiré justement par cette génération de joueurs de tombak qui ont créé tout un répertoire soliste de l'instrument, je me suis posé la question de comment, en tant que fils d'immigré qui a grandi en Europe, et qui d'ailleurs, moi je n'ai jamais mis les pieds en Iran, bien que j'en possède la culture, comment je peux m'approprier cet instrument traditionnel et en faire quelque chose qui me ressemble, donc qui est à la fois iranien mais qui en même temps ne l'est pas vraiment. Et donc pour moi, ça a été tout ce travail de combiner le tombak avec des sonorités électroniques, avec des synthétiseurs modulaires, avec des systèmes de traitement du signal, pour en faire en m'inscrivant un peu dans la lignée des percussionnistes qui ont élevé le tombak pour l'emmener dans des nouvelles directions. Moi, à ma petite ambition, c'est de ouvrir une nouvelle brèche en fait dans la pratique de cet instrument à travers l'électronique. Et donc du coup, de m'approprier cet instrument qui fait partie de ma culture en faisant quelque chose de nouveau, alors pas en le modernisant, parce que le mot moderniser veut dire qu'il y a quelque chose qu'il faut un peu renouveler, mais
1: augmenter
0: ou hybrider, mais même augmenter j'aime pas, parce que augmenter ça sous-entend qu'il est bas et qu'il est rabaissé en fait, donc je parlerais plutôt d'hybridation en fait, de l'hybrider avec quelque chose d'autre, de créer une symbiose entre cet instrument qui est fait de bois et de peau et des sonorités électroniques. En fait, c'est pour moi, c'est ça le rapport avec mes origines. Il se cristallise à travers l'instrument.

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1: Qu'est-ce qui change de créer dans la ville à Paris et de créer dans le désert au
2: coin? Il y a tout qui change.
3: Pour moi, ça change tout. Par exemple, pour l'album qu'on vient de finir, pour moi, c'était pas concevable de le commencer ailleurs que dans le désert. Mais c'est pas parce que c'est chez moi, en fait. C'est parce que c'est un endroit où on est loin de la ville. Il n'y a aucune distraction et voilà, on a entouré de silence. Alors c'est paradoxal, mais moi j'ai besoin du silence pour me mettre en condition pour être créative et être inspirée. Et donc c'est vraiment des moments où, enfin voilà, enfin moi je sais comment on bosse en studio à Paris, c'est qu'on a déjà commencé une prod et donc on la continue par exemple. Mais moi je sais que personnellement je vais... Enfin, il y a trop de distractions, trop de choses. Enfin, de toute façon, à partir du moment où je suis en France, je me mets dans un mode où je suis sollicitée, enfin, je reçois des mails, des textes. Alors que quand je suis en Tunisie, j'arrive facilement à mettre tout ça de côté et donc vraiment être à 300% dans le moment où il faut trouver des idées. Parce qu'en fait, souvent, c'est juste quel est le point de départ. Et une fois que le point de départ est trouvé, après, on peut le continuer et continuer à le travailler n'importe où, en fait. Mais pour moi, c'est hyper important de commencer dans ce genre d'endroit, en tout cas. Parce que ça amène une magie et puis même une intention que moi, personnellement, je serais incapable de trouver dans un environnement urbain.
4: En fait, quand on est chez elle, dans le sud de la Tunisie, on peut complètement se plonger dans notre création et on peut ne penser qu'à ça et ne parler que de ça pendant une semaine, pendant 10 jours. Effectivement, le lieu le permet. On n'a aucune distraction. Alors, quand on est effectivement à Paris, on est dans un autre état d'esprit. Mais je pense que les deux sont bien parce que là, la manière dont on a fait l'album, c'est qu'on l'a commencé dans le désert. On a fait une grosse résidence de presque 2 semaines où on a posé toutes les bases de ce qu'on voulait faire, de ce qu'on voulait raconter avec cet album. On a fait tout l'aspect recherche, le laboratoire un peu où on sait pas vraiment où on va, mais on teste plein de choses. Et après, pendant l'année, on s'est retrouvé plus souvent à Paris. Et là, en fait, on avait toute cette matière qu'on a assemblée. Et pour finir, on s'est retrouvé en Tunisie un an après. Et là, on a fini l'album, en fait. Donc, c'était balisé. Le commencement et la fin étaient dans ce lieu où on peut complètement se concentrer. Et entre les deux, pour être un peu plus efficace, en fait, disons qu'à Paris, on est un peu plus dans un mood « Ah bah, il faut travailler, on travaille de telle heure à telle heure. » Voilà. Alors qu'en Tunisie, on est beaucoup plus libre dans notre rythme, etc.

0: non, enfin moi en tout cas c'est marrant en plus parce que quand on s'est retrouvé pour la résidence, donc moi je m'étais dit je réfléchis pas du tout à ce qu'on va faire tant qu'on n'est pas ensemble. Et donc Sina arrive en Tunisie. Puis Sina, quand il dit qu'il y a des jours où on travaille, c'est faut travailler quoi. Et donc je dis ok, bon, ben alors t'as réfléchi, qu'est-ce qu'on fait? Et là je dis bah non, là c'est maintenant que je vais commencer à réfléchir. Et donc en fait, pendant 2-3 jours, je lui dis pas vas-y, viens, on enregistre juste des trucs, on va voir, juste pour s'amuser déjà, prendre le temps d'expérimenter plein de trucs sans savoir où on allait aller. Et puis enfin, après, moi au fur et à mesure, je commençais à avoir une espèce d'idée de vers où je voulais aller. Et après, on en a discuté. Et c'est marrant parce que alors moi j'ai besoin d'écrire, faire des dessins, des sketchs, d'écrire des parfois des mots-clés. Puis après, au bout d'un moment, je me rends compte qu'il y a des choses qui se répètent. Donc je me dis, ah, c'est que en fait, j'essaye de capter c'est une idée collective. Hein, je veux dire, l'art, enfin, les idées, l'inspiration, c'est pas nous, on a une idée de génie. Il y a des idées qui sont là, on essaye de les attirer, enfin, de les capter. Et en fait, au bout d'un an, tout est devenu limpide et clair. Et en fait, même les premières sessions qu'on faisait juste pour s'amuser, c'était déjà en fait le début de l'album. Et en fait, on a fait quelque chose, je pense, qui est vraiment plus profond, qui est plus... comment dire...
1: qui nous ressemble.
0: Oui, parce que... Enfin, moi je fais de la musique dancehall, mais j'aime aussi faire de la musique plus calme. Et c'est vrai que j'avais jamais fait un projet où je me disais je vais vraiment aller dans l'expérimental à fond, par exemple. Sina, il fait plus d'expérimental et moins de club. Et en fait, il fallait qu'on se retrouve quelque part. Donc en fait, cet album réunit ces deux facettes de nous dans un même projet, ce qui n'était pas évident à trouver l'arc narratif pour passer de ce style-là à l'autre style. Mais voilà, on a trouvé quelques clés, quelques techniques pour que tout soit super fluide. Et voilà, donc on est très fiers de ce bébé.
2: Gegen Schluss vom Interview-Side aus der Tivolin zum Writing-Process, wie sie Sketches macht, Schlagwörter festhaltet und schließlich so Themen feststellen kann, die immer wieder vorkommen. Die Ideen seien überall bereits vorhanden, sagt sie. Es geht ihr darum, sie zu sichten, einzufangen. Und statt ein kreatives Schaffen zu erzwingen, ging es in der Komposition eher darum, zu hören, was rum ist.

0: Und zum Schluss wirft er seine Perami in den Raum. Wenn man sagt, man spiele Musik, mit wem spielt man denn eigentlich? Als Kinder spielen wir mit unseren Freundinnen. Es ging um Kollaboration, Vertrauen und geteilte Kreativität.
1: Quand on dit on joue de la musique, ou même en anglais, to play some music, en fait jouer, qu'est-ce qu'on fait? On joue avec ses amis, même quand on est enfant et qu'on joue au foot ou qu'on joue aux jeux vidéo ou qu'on joue dans la cour de récré, avec qui on joue? On joue avec ses amis. Et en fait, plus on a une relation forte avec la personne avec qui on joue, plus pour moi, je pense que la musique qui en résulte est renforcée, en fait, par cette relation, qu'elle soit amicale, etc.

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tous les rythmes sont très influencés par les percussions ancestrales africaines traditionnelles. Quand j'étais petite, il y a quelque chose en Côte d'Ivoire auquel j'assistais souvent, c'était les cérémonies traditionnelles de fêtes de village. Et donc la percussion était toujours utilisée comme un instrument t'amenant vers la transe. La particularité dans le sud de la Tunisie, c'est qu'il y a un lien en fait avec entre la Côte d'Ivoire et la Tunisie, il y a le Sahara. Le Sahara a été traversé par plusieurs voyageurs, et donc dans le sud de la Tunisie, il y a ce qu'on appelle le stambéli, qui est donc la musique traditionnelle populaire du sud, qui est jouée essentiellement par des descendants d'anciens esclaves qui venaient du sud Sahara. Et donc il y a exactement les mêmes structures rythmiques qui sont donc toujours pour être amenées vers la transe. Donc d'un point de vue très c'est très répétitif. Donc par exemple dans le sud de la Tunisie, on utilise beaucoup les chèques, qu'on en retrouve aussi dans la musique, qui sont comme des espèces de des espèces de castagnettes, cloches, voilà, et des rythmes en ternaire. Ça c'est, pour moi, c'est la particularité on va dire ce que j'essaye en tout cas de ramener dans ma musique. C'est vraiment cet aspect-là, c'est les percussions dans jouer de façon hypnotique, répétitive, minimaliste aussi à la fois, pour amener à cet effet de transe.

0: part moi, je suis iranien, né en France, mais mes deux parents sont des immigrés iraniens qui sont arrivés en France dans les années 80. Et ma relation avec mes origines à travers ma musique, c'est tout simplement le fait que l'instrument que je joue, donc le tombak, c'est une percussion traditionnelle iranienne qui est séculaire, hein, qui est vieille de plusieurs siècles et qui est vraiment au cœur de l'instrumentarium persan de musique traditionnelle. À l'origine, le tombak, c'est un instrument d'accompagnement qui accompagne les autres instruments, qui accompagne la chanson, qui accompagne tout ensemble musical. Mais depuis la moitié du XXe siècle, il y a eu des personnes qui ont créé, qui ont fait de l'instrument un instrument soliste. Et donc moi, quand j'ai commencé à jouer cet instrument, inspiré justement par cette génération de joueurs de tombak qui ont créé tout un répertoire soliste de l'instrument, je me suis posé la question de comment, en tant que fils d'immigré qui a grandi en Europe, et qui d'ailleurs, moi je n'ai jamais mis les pieds en Iran, bien que j'en possède la culture, comment je peux m'approprier cet instrument traditionnel et en faire quelque chose qui me ressemble, donc qui est à la fois iranien mais qui en même temps ne l'est pas vraiment. Et donc pour moi, ça a été tout ce travail de combiner le tombak avec des sonorités électroniques, avec des synthétiseurs modulaires, avec des systèmes de traitement du signal, pour en faire en m'inscrivant un peu dans la lignée des percussionnistes qui ont élevé le tombak pour l'emmener dans des nouvelles directions. Moi, à ma petite ambition, c'est de ouvrir une nouvelle brèche en fait dans la pratique de cet instrument à travers l'électronique. Et donc du coup, de m'approprier cet instrument qui fait partie de ma culture en faisant quelque chose de nouveau, alors pas en le modernisant, parce que le mot moderniser veut dire qu'il y a quelque chose qu'il faut un peu renouveler, mais
1: augmenter
0: ou hybrider, mais même augmenter j'aime pas, parce que augmenter ça sous-entend qu'il est bas et qu'il est rabaissé en fait. Donc je parlerai plutôt d'hybridation en fait, de l'hybrider avec quelque chose d'autre, de créer une symbiose entre cet instrument qui est fait de bois et de peau et des sonorités électroniques. En fait, c'est pour moi, c'est ça le rapport avec mes origines. Il se cristallise à travers l'instrument.

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1: Qu'est-ce qui change de créer dans la ville et de créer dans le désert?
2: Il y a tout qui change.
3: Pour moi, ça change tout. Par exemple, pour l'album qu'on vient de finir, pour moi, c'était pas concevable de le commencer ailleurs que dans le désert. Mais c'est pas parce que c'est chez moi, en fait. C'est parce que c'est un endroit où on est loin de la ville. Il n'y a aucune distraction et voilà, on est entouré de silence. Alors c'est paradoxal, mais moi j'ai besoin du silence pour me mettre en condition pour être créative et être inspirée. Et donc c'est vraiment des moments où, enfin voilà, enfin moi je sais comment on bosse en studio à Paris, c'est qu'on a déjà commencé une prod et donc on la continue par exemple. Mais moi je sais que personnellement je fais... Enfin, il y a trop de distractions, trop de choses. Enfin, de toute façon, à partir du moment où je suis en France, je me mets dans un mode où je suis sollicitée, enfin, je reçois des mails, des textos. Alors que quand je suis en Tunisie, j'arrive facilement à mettre tout ça de côté et donc vraiment être à 300% dans le moment où il faut trouver des idées, parce qu'en fait, souvent, c'est juste quel est le point de départ. Et une fois que le point de départ est trouvé, après, on peut le continuer et continuer à le travailler n'importe où, en fait. Mais c'est, pour moi, c'est hyper important de commencer dans ce genre d'endroit, en tout cas. Parce que ça amène une magie et puis même une intention que moi, personnellement, je serais incapable de trouver dans un environnement urbain.
4: En fait, quand on est chez elle, dans le sud de la Tunisie, on peut complètement se plonger dans notre création et on peut ne penser qu'à ça et ne parler que de ça pendant une semaine, pendant 10 jours. Effectivement, le lieu le permet. On n'a aucune distraction. Alors, quand on est effectivement à Paris, on est dans un autre état d'esprit. Mais je pense que les deux sont bien. Parce que là, la manière dont on a fait l'album, c'est qu'on l'a commencé dans le désert. On a fait une grosse résidence de presque 2 semaines où on a posé toutes les bases de ce qu'on voulait faire, de ce qu'on voulait raconter avec cet album. On a fait tout l'aspect recherche, le laboratoire un peu où on sait pas vraiment où on va, mais on teste plein de choses. Et après, pendant l'année, on s'est retrouvé plus souvent à Paris. Et là, en fait, on avait toute cette matière qu'on a assemblée. Et pour finir, on s'est retrouvé en Tunisie. Un an après, et là on a fini l'album en fait. Donc c'était balisé, le commencement et la fin étaient dans ce lieu où on peut complètement se concentrer, et entre les deux, pour être un peu plus efficace en fait, disons qu'à Paris on est un peu plus dans un mood il faut travailler, on travaille de telle heure à telle heure, voilà, alors qu'en Tunisie on est beaucoup plus libre dans notre rythme, etc.

0: Non, enfin moi en tout cas c'est marrant en plus parce que quand on s'est retrouvé pour la résidence, donc moi je m'étais dit je réfléchis pas du tout à ce qu'on va faire tant qu'on n'est pas ensemble. Et donc Sina arrive en Tunisie. Puis Sina, quand il dit qu'il y a des jours où on travaille, il faut travailler quoi. Et donc je dis ok, bon, ben alors t'as réfléchi, qu'est-ce qu'on fait? Et là je dis bah non, là c'est maintenant que je vais commencer à réfléchir. Et donc en fait, pendant 2-3 jours, je lui dis pas vas-y, viens, on enregistre juste des trucs, on va voir, juste pour s'amuser déjà, prendre le temps d'expérimenter plein de trucs sans savoir où on allait aller. Et puis enfin, après, moi au fur et à mesure, je commençais à avoir une espèce d'idée de vers où je voulais aller. Et après, on en a discuté. Et c'est marrant parce que alors moi j'ai besoin d'écrire, faire des dessins, des sketchs, d'écrire des parfois des mots-clés, puis après au bout d'un moment je me rends compte qu'il y a des choses qui se répètent, donc je me dis ah c'est que en fait j'essaye de capter une. C'est une idée collective, hein. Je veux dire l'art, enfin les idées, l'inspiration, c'est pas nous, on a une idée de génie, c'est il y a des idées qui sont là, on essaye de les attirer, enfin de les capter. Et en fait, au bout d'un an, tout est devenu limpide et clair. Et en fait, même les premières sessions qu'on faisait juste pour s'amuser, c'était déjà en fait le début de l'album. Et en fait, on a fait quelque chose, je pense, qui est vraiment plus profond, qui est plus... comment dire...
1: qui nous ressemble.
0: Oui, parce que... Enfin, moi je fais de la musique dancehall, mais j'aime aussi faire de la musique plus calme. Et c'est vrai que j'avais jamais fait un projet où je me disais je vais vraiment aller dans l'expérimental à fond, par exemple. Sina, il fait plus d'expérimental et moins de club. Et en fait, il fallait qu'on se retrouve quelque part. Donc en fait, cet album réunit ces deux facettes de nous dans un même projet, ce qui n'était pas évident à trouver l'arc narratif pour passer de ce style-là à l'autre style. Mais voilà, on a trouvé quelques clés, quelques techniques pour que tout soit super fluide. Et voilà, donc on est très fiers de ce bébé.
2: Gegen Schluss vom Interview sagt also Tivolin zum Writing-Prozess, wie sie Sketches macht, Schlagwörter festhaltet und schließlich so Themen feststellen kann, die immer wieder vorkommen. Die Ideen seien überall bereits vorhanden, sagt sie. Es geht ihr darum, sie zu sichten, einzufangen. Und statt ein kreatives Schaffen zu erzwingen, ging es in der Komposition eher darum, zu hören, was rum ist.

0: Und zum Schluss wirft er seine Perame in den Raum. Wenn man sagt, man spiele Musik, mit wem spielt man denn eigentlich? Als Kinder spielen wir mit unseren Freundinnen. Es ging um Kollaboration, Vertrauen und geteilte Kreativität.
1: Quand on dit on joue de la musique, ou même en anglais, to play some music, en fait jouer, qu'est-ce qu'on fait? On joue avec ses amis, même quand on est enfant et qu'on joue au foot ou qu'on joue aux jeux vidéo ou qu'on joue dans la cour de récré, avec qui on joue avec ses amis. Et en fait, plus on a une relation forte avec la personne avec qui on joue, plus pour moi, je pense que la musique qui en résulte est renforcée, en fait, par cette relation, qu'elle soit amicale, etc.

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